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1: Bonjour à tous. Deux militaires tués la nuit dernière à Angers. Ils ont trouvé la mort lors d'un exercice organisé dans la rivière Maine alors qu'ils participaient à un stage de plongée. Annonce du parquet d'Angers dans la matinée. Les victimes sont âgées de 24 et 30 ans. L'enquête a été confiée à la brigade de recherche de la gendarmerie d'Angers. C'est le premier procès depuis le début du scandale des violences dans le périscolaire parisien il y a un an. Un ex-animateur de la ville de Paris est jugé cet après-midi au tribunal correctionnel pour harcèlement sexuel aggravé et agression sexuelle.

0: la santé alors que le navire néerlandais est actuellement bloqué au Cap-Vert. Selon l'OMS, 2 cas de la maladie respiratoire sont confirmés à bord et 5 autres personnes sont suspectées d'être touchées. Les 149 passagers et membres d'équipage sont toujours confinés, parmi eux 5 Français. Emmanuel Macron dénonce les frappes iraniennes inacceptables contre les Émirats Arabes Unis. De nombreux appels à la désescalade après un regain de tension hier dans le détroit d'Ormuz malgré la trêve. De son côté, l'Iran assure que le bras de fer avec les États-Unis n'a même pas encore commencé et accuse les Américains d'avoir ciblé des bateaux civils tuant 5 personnes. Le foot pour finir et avant le PSG demain, la première demi-finale retour de la Ligue des Champions ce soir et le suspense est total entre Arsenal et l'Atlético Madrid après un match nul un partout la semaine dernière. Antoine Griezmann qui joue sa dernière saison avec l'Atlético peut se qualifier pour sa 3e finale de Ligue des Champions. C'est la fin de ce flash, bonne journée.
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4: Mardi 5 mai, voici le bulletin météo pour les îles du Nord. Et c'est un ciel clair avec un soleil bien présent qui sont prévus pour aujourd'hui. Quelques petites pluies pourraient venir nous rafraîchir durant l'après-midi. Elles seront de faible intensité et très localisées. L'Alizée va souffler autour de 20 km/h et les températures seront comprises entre 28 degrés le matin et au moins 31 degrés à l'ombre cet après-midi. La mer est peu agitée à agiter avec des creux légèrement supérieurs à 1,20 m dans une houle orientée essentiellement à l'est. Mercredi, nous retrouverons un flux d'air plus sec avec un temps toujours chaud et bien ensoleillé. Et il n'y aura pas de changement significatif d'ici la fin de la semaine. Et si vous voulez avoir encore plus d'infos sur la météo, n'hésitez pas à aller sur météo-tropical.fr. Bonne journée.
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3: Les béliers, la passion est privilégiée par rapport à vos activités aujourd'hui. Vous avez besoin de davantage d'intensité émotionnelle.
4: Taureau, il semblerait que vous ayez compris qu'il est important de laisser les autres s'exprimer et de tenir compte de leur avis.
5: Gémeaux, le ciel booste votre feeling sentimental et vous aide à faire le bon choix aujourd'hui.
6: Cancer, si vous êtes en couple, vous vous accorderez au mieux sur un plan romantique.
7: Si vous êtes célibataire, vous trouverez votre moitié.
8: Compliment.
9: Lion, vous saurez d'instinct attirer la chance financière.
10: Alors, écoutez votre voix intérieure pour évoluer vers vos objectifs.
11: Vierge, aujourd'hui, vous saurez convaincre avec vos tripes et communiquer votre motivation de progrès.
12: Allez de l'avant sans vous poser de questions inutiles.
13: Balance, vous excellez à nouer des contacts utiles et évoluer avec aisance dans le monde social.
14: Scorpion, vous qui n'aimez guère le train-train, vous êtes servi.
15: Cette journée est au top pour monter sur la fréquence plaisir.
16: Vous avez toute l'attitude pour mener la barque.
17: Sagittaire, la lune change de signe et accélère nettement l'ambiance qui vous convenait si bien.
18: Tout le monde risque de vous dépasser très très vite aujourd'hui.
19: Capricorne, l'air devient plus léger et plus intellectuel.
20: C'est le moment de rembourser vos dettes, par exemple.
21: Verseau, la lune vous pousse à vous préoccuper de vos acquis matériels avec logique,
22: recul et sens critique aiguisé.
23: Et enfin les poissons, c'est une excellente journée pour prendre des dispositions sensées,
24: pour exposer votre problème à un professionnel ou pour vous mettre d'accord avec des collaborateurs.
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1: Dans les communiqués pour Saint-Martin, aujourd'hui la collectivité informe les parents d'élèves de la suspension des inscriptions scolaires en ligne pour les enfants rentrant en école maternelle et en classe de cours préparatoire pour l'année scolaire 2026-2027. En effet, ce nouveau service en ligne rencontre des aléas techniques qui nécessitent de suspendre ce dispositif jusqu'à nouvel ordre. Des difficultés surviennent lors de l'inscription en ligne, dans l'utilisation de l'application concernée. Par conséquent, les inscriptions ne sont donc plus réalisables pour l'année scolaire 2026-2027. Les parents sont invités à télécharger sur le site de la collectivité www.com-saint-martin.fr les formulaires pour les inscriptions en école maternelle et en école primaire. Une fois les pièces réunies et le dossier dûment complété, les parents doivent aller le déposer au bureau des affaires scolaires avant le 22 mai prochain. Les demandes de transfert ou les nouvelles inscriptions pour rapprochement de fratrie ou de domicile ou encore les demandes des nouveaux arrivants scolarisés dans le privé ou ailleurs, ainsi que les demandes de dérogation seront étudiées au cas par cas par la commission de l'éducation et accordées dans la limite des places disponibles. Dans ces situations, le formulaire est à retirer au service des affaires scolaires à l'annexe de la collectivité, l'ancienne école du bord de mer, rue de la Liberté à Marigot. Pour toute inscription, vous devrez fournir une photocopie du livret de famille ou d'un extrait d'acte de naissance, photocopie des pages de vaccination du carnet de santé, les vaccins doivent bien sûr être à jour, un certificat médical d'aptitude à la vie en milieu scolaire pour les enfants de maternelle non scolarisés et un certificat de radiation en cas de demande de transfert ou pour une nouvelle inscription pour les enfants déjà scolarisés et en cas de changement d'établissement scolaire public ou privé. Concernant les parents, on demandera une pièce d'identité des représentants légaux, un justificatif de domicile au nom des représentants légaux de moins de 3 mois, un avis d'imposition ou de non-imposition 2024 des deux parents est obligatoire pour toute inscription d'un enfant né en 2024, et puis sans justificatif d'adresse au nom des représentants légaux, vous devez fournir une attestation d'adressage en cours de validité. Et puis pour les personnes concernées, la photocopie du jugement du tribunal pour l'exercice de l'autorité parentale et la pièce d'identité des ascendants ou des personnes légalement responsables en cas de séparation ou de divorce. Pour toute information complémentaire, n'hésitez pas à contacter le service des inscriptions scolaires à l'annexe de la collectivité qui accueille le public du lundi au vendredi de 8h30 à 12h30 et de 13h à 15h. Vous pouvez également les contacter par mail à l'adresse suivante inscriptionscolaire@com-saint-martin.fr.
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1: Bonjour à toutes et tous. Une transmission interhumaine suspectée par l'OMS concernant ce foyer d'antivirus sur un bateau de croisière. Déjà 3 morts recensés et 2 cas confirmés de la maladie selon l'Organisation mondiale de la santé. Elle annonce également que l'Espagne a accepté un accostage du navire néerlandais aux Canaries. Il est actuellement bloqué au large du Cap-Vert. En France, ce drame la nuit dernière dans le Maine-et-Loire. 2 militaires de 24 et 30 ans sont morts dans un accident de plongée à Angers lors d'un exercice organisé dans la rivière Maine. Les 2 victimes étaient en arrêt cardiaque lorsqu'elles ont été retrouvées par les pompiers. Elles auraient pu rester coincées dans une cavité. Un jeune homme de 18 ans tué par balle hier soir à Avignon. La 3e fusillade en moins de 2 mois dans cette ville du Vaucluse. Selon les premiers éléments, la victime était connue des services de police pour trafic de drogue. Dans le Cher, la rave party se termine. Les derniers participants quittent le site militaire près de Bourges. Le ministère de l'Intérieur indique que 6 gendarmes ont été légèrement blessés la nuit dernière après des affrontements avec des teufeurs. Le préfet a ordonné la saisie du matériel de sonorisation. Le rapport à l'oncle sur l'audiovisuel public passe malheureusement à côté de l'essentiel. C'est l'avis du Premier ministre après sa

0: ainsi qu'à Stéphane-François Ruffin ou encore Clémentine Autain. Enfin, on a toujours deux départements en vigilance orange, pluie, inondation. La Mayenne et la Sarthe en alerte de Météo France jusqu'en fin d'après-midi. Les précipitations doivent progressivement s'évacuer. Et c'est la fin de ce point sur l'actu de la mi-journée. Bon début d'après-midi.
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3: Mardi 5 mai, voici le bulletin météo pour les îles du Nord. Et c'est un ciel clair avec un soleil bien présent qui sont prévus pour aujourd'hui. Quelques petites pluies pourraient venir nous rafraîchir durant l'après-midi. Elles seront de faible intensité et très localisées. L'Alizé va souffler autour de 20 km/h et les températures seront comprises entre 28 degrés le matin et au moins 31 degrés à l'ombre cet après-midi. La mer est peu agitée avec des creux légèrement supérieurs à 1,20 m dans une houle orientée essentiellement à l'est. Mercredi, nous retrouverons un flux d'air plus sec avec un temps toujours chaud et bien ensoleillé. Il n'y aura pas de changement significatif d'ici la fin de la semaine. Et si vous voulez avoir encore plus d'infos sur la météo, n'hésitez pas à aller sur météo-tropical.fr. Bonne journée.
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2: Dans l'agenda aujourd'hui, direction le théâtre La Chapelle à Oriente-Baie. Et si vous avez toujours rêvé de monter sur scène, si votre entourage ne cesse de vous répéter « tu devrais en faire un sketch » ou pire encore, si vous avez perdu un pari, eh bien c'est l'occasion ou jamais, puisque la scène ouverte qui se tient deux fois par an à La Chapelle revient ce samedi 9 mai. Alors, à vous de jouer. Venez avec un sketch de votre choix, écrit par vos soins, ou bien encore repris dans le répertoire des grands comiques, un duo, un monologue, ou même un numéro de claquette si le cœur vous en dit, vous serez les bienvenus pour ce moment incroyable que vous propose le théâtre La Chapelle avec cette scène ouverte. Le tarif spectateur est de 15€ et 10€ pour les participants. Vous pouvez vous procurer vos billets directement en ligne sur theatresxm.fr ou à La Chapelle à Oriente-Baie du lundi au vendredi de 18h à 19h.
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5: Les béliers, la passion est privilégiée par rapport à vos activités aujourd'hui. Vous avez besoin de davantage d'intensité émotionnelle.
6: Taureau, il semblerait que vous ayez compris qu'il est important de laisser les autres s'exprimer et de tenir compte de leur avis.
7: Gémeaux, le ciel booste votre feeling sentimental et vous aide à faire le bon choix aujourd'hui.
8: Cancer, si vous êtes en couple, vous vous accorderez au mieux sur un plan romantique. Si vous êtes célibataire, vous trouverez votre moitié. Compliment.
9: Lion, vous saurez d'instinct attirer la chance financière. Alors, écoutez votre voix intérieure pour évoluer vers vos objectifs.
10: Vierge, aujourd'hui, vous saurez convaincre avec vos tripes et communiquer votre motivation de progrès.
11: Allez de l'avant sans vous poser de questions inutiles.
12: Balance, vous excellez à nouer des contacts utiles et évoluer avec aisance dans le monde social.
13: Scorpion, vous qui n'aimez guère le train-train, vous êtes servi.
14: Cette journée est au top pour monter sur la fréquence plaisir.
15: Vous avez toute l'attitude pour mener la barque.
16: Sagittaire, la lune change de signe et accélère nettement l'ambiance qui vous convenait si bien.
17: Tout le monde risque de vous dépasser très très vite aujourd'hui.
18: Capricorne, l'air devient plus léger et plus intellectuel.
19: C'est le moment de rembourser vos dettes, par exemple.
20: Verseau, la lune vous pousse à vous préoccuper de vos acquis matériels avec logique, recul et sens critique aiguisé.
21: Et enfin les poissons, c'est une excellente journée pour prendre des dispositions sensées, pour exposer votre problème à un professionnel ou pour vous mettre d'accord avec des collaborateurs.
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1: Il est 8h. 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
2: Bonjour, bonjour à tous. Le procès d'un ex-animateur s'ouvre au tribunal correctionnel de Paris. Il est jugé pour agression sexuelle sur mineur et harcèlement sexuel aggravé. Les faits remontent à 2024. Dans une école du 11e arrondissement. L'accusé, lui, nie en bloc. C'est le premier procès depuis les révélations des violences dans le périscolaire parisien. Depuis le début de l'année, 78 animateurs ont été suspendus dans la capitale, dont 31 pour des soupçons d'abus sexuels. Une explosion dans une usine près de Toulouse. C'était vers 10h30 ce matin à Blagnac. Il y a 2 blessés dans un état grave et de nombreux secours déployés sur place. L'entreprise Safran, où l'accident a eu lieu, indique avoir déclenché un protocole de sécurité et procédé à l'évacuation du site. Emmanuel Macron annonce qu'il va parler au président iranien Massoud Pezeshkian aujourd'hui. Le chef de l'État affirme aussi qu'aucune paix ne peut se négocier si elle se joue sur la loi du plus fort. Déclaration depuis l'Arménie du président français après de nouvelles tensions au Moyen-Orient. Emmanuel Macron appelle à rouvrir le détroit d'Ormuz et ajoute que toute escalade est une faute qui nourrit la guerre. Christophe Glaize renonce à se pourvoir en cassation. Une annonce aujourd'hui de sa famille. Le journaliste français est incarcéré en Algérie après sa condamnation à 7 ans de prison pour apologie du terrorisme. Il avait été arrêté en mai 2024 alors qu'il préparait un article sur un club de foot de Kabylie. Sa décision ouvre la voie à une possible grâce du président algérien. Et puis la Ligue des Champions et les joueurs du PSG sont arrivés à Munich. Les Parisiens vont s'entraîner en fin de journée à l'Allianz Arena avant leur demi-finale.

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3: Mardi 5 mai, voici le bulletin météo pour les îles du Nord. Et c'est un ciel clair avec un soleil bien présent qui sont prévus pour aujourd'hui. Quelques petites pluies pourraient venir nous rafraîchir durant l'après-midi. Elles seront de faible intensité et très localisées. L'Alizé va souffler autour de 20 km/h et les températures seront comprises entre 28 degrés le matin et au moins 31 degrés à l'ombre cet après-midi. La mer est peu agitée à agiter avec des creux légèrement supérieurs à 1,20 m dans une houle orientée essentiellement à l'est. Mercredi, nous retrouverons un flux d'air plus sec avec un temps toujours chaud et bien ensoleillé. Et il n'y aura pas de changement significatif d'ici la fin de la semaine. Et si vous voulez avoir encore plus d'infos sur la météo, n'hésitez pas à aller sur météo-tropical.fr. Bonne journée.
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5: Les béliers, la passion est privilégiée par rapport à vos activités aujourd'hui. Vous avez besoin de davantage d'intensité émotionnelle. Taureau, il semblerait que vous ayez compris qu'il est important de laisser les autres s'exprimer et de tenir compte de leur avis. Gémeaux, le ciel booste votre feeling sentimental et vous aide à faire le bon choix aujourd'hui. Cancer, si vous êtes en couple, vous vous accorderez au mieux sur un plan romantique. Si vous êtes célibataire, vous trouverez votre moitié. Compliment. Lion, vous saurez d'instinct attirer la chance financière. Alors, écoutez votre voix intérieure pour évoluer vers vos objectifs. Vierge, aujourd'hui, vous saurez convaincre avec vos tripes et communiquer votre motivation de progrès. Allez de l'avant sans vous poser de questions inutiles. Balance, vous excellez à nouer des contacts utiles et évoluer avec aisance dans le monde social. Scorpion, vous qui n'aimez guère le train-train, vous êtes servi. Cette journée est au top pour monter sur la fréquence plaisir. Vous avez toute l'attitude pour mener la barque. Sagittaire, la lune change de signe et accélère nettement l'ambiance qui vous convenait si bien. Tout le monde risque de vous dépasser très très vite aujourd'hui. Capricorne, l'air devient plus léger et plus intellectuel. C'est le moment de rembourser vos dettes, par exemple. Verseau, la lune vous pousse à vous préoccuper de vos acquis matériels avec logique, recul et sens critique aiguisé. Et enfin les poissons, c'est une excellente journée pour prendre des dispositions sensées, pour exposer votre problème à un professionnel ou pour vous mettre d'accord avec des collaborateurs.
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1: Mardi 5 mai 2026, voici les communiqués pour Saint-Barthélemy. Et tout d'abord, la collectivité informe la population qu'un léger dépassement du seuil de référence a été constaté dans la baie de Marigot avec une concentration moyenne en gaz H2S, hydrogène sulfuré, sur 12 heures supérieure à 1 ppm. Cette situation modérée à ce stade s'inscrit dans un contexte de décomposition de sargasses avec un risque élevé de nouveaux échouages dans les prochains jours. Sachez que depuis 2024, des capteurs assurent un suivi en continu des concentrations d'hydrogène sulfuré et d'ammoniac à Marigot et à Lens-d'Écaille. Ce suivi est confié depuis 2025 à Madininer, garantissant ainsi une meilleure réactivité. La collectivité poursuit les opérations de ramassage, principalement à terre, afin de limiter l'accumulation des algues. En parallèle, des solutions structurelles sont en cours de déploiement, comme la conception de barrages anti-sargasses confiés à EGIS ou le lancement des travaux pour la baie de Marigot, prévu en juillet 2026. L'ARS recommande pour des concentrations entre 1 et 5 ppm d'éviter les zones d'échouage et de s'éloigner en cas d'odeur, d'avoir une vigilance accrue pour les personnes vulnérables et en cas de symptômes comme des irritations, des maux de tête ou encore des gènes respiratoires, consulter un professionnel de santé. Il est donc recommandé d'éviter la baie de Marigot dans les prochains jours, en particulier pour les personnes sensibles, et de rester vigilant à proximité des zones concernées. La collectivité reste pleinement mobilisée, en lien avec l'ARS et les services de l'État, pour suivre l'évolution de la situation et limiter l'impact sur la santé et le cadre de vie. Et puis gros plan sur l'événement Saveurs Caraïbes qui revient pour une nouvelle édition riche en saveurs, en musique et en découvertes culturelles. Rendez-vous vendredi 8, samedi 9 et dimanche 10 mai pour célébrer la diversité culinaire et artistique des Antilles. Et cette année, l'événement met à l'honneur des invités venus de l'île de Nevis avec la participation d'artisans, d'artistes et de chefs. Une occasion unique de découvrir les traditions culinaires et culturelles de cette île voisine à travers des démonstrations, des dégustations et des performances musicales. Vendredi 8, vous pourrez assister à la soirée Rétro Sisol animée par l'association Tijuana Salsa. Et puis samedi 9 et dimanche 10 mai, à partir de 17h, le quai Général de Gaulle accueillera le village Saveurs Caraïbes avec des stands d'artisans de Nevis et des producteurs de Saint-Barthélemy, des animations proposées par la TE, un espace maquillage avec Vicky's Fairies, une offre variée de restauration et de boissons et une animation musicale accompagnée d'initiations au steel pan et des concerts. Saveurs Caraïbes invite le public à vivre une expérience immersive, festive et gourmande au rythme de la Caraïbe, vendredi, samedi et dimanche prochain.
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1: Bonjour à tous. Plus de 400 noyades mortelles l'été dernier en France. C'est 16% de plus que l'année précédente selon le bilan aujourd'hui de Santé publique France. Et on compte parmi ces décès 57 enfants et adolescents. L'organisme sanitaire a dénombré au total plus de 1400 noyades entre le 1er juin et le 30 septembre 2025. Santé publique France fait le lien notamment avec les vagues de chaleur précoces et longues de juin dernier. Deux plongeurs de l'armée de terre ont trouvé la mort la nuit dernière à Angers. Le ministère des Armées indique qu'ils ont été victimes d'un accident au cours d'une plongée de nuit dans la rivière La Maine. C'était lors d'une formation. Une enquête conduite par le parquet de Rennes est en cours afin de déterminer les circonstances de l'accident. Les militaires, un sergent et un caporal-chef étaient âgés de 24 et 30 ans. Dans l'actu également, le dernier point du Pentagone concernant le conflit avec l'Iran. Le chef d'état-major des armées américains accuse le régime iranien de retenir en otage l'économie mondiale. Il affirme aussi que le cessez-le-feu tient toujours. Et concernant le projet Liberté lancé par Donald Trump pour ouvrir le détroit d'Hormuz, le Pentagone précise qu'il s'agit d'un projet défensif qui aura une durée limitée. Notez enfin qu'Emmanuel Macron doit échanger aujourd'hui avec le président iranien. Le bateau de croisière où un foyer d'antivirus a été détecté va pouvoir accoster aux Canaries. Déclaration de l'Organisation mondiale de la santé qui n'est pas encore confirmée par l'Espagne, alors que le navire néerlandais est actuellement bloqué au Cap-Vert. Et selon l'OMS, deux cas de la maladie respiratoire sont confirmés et cinq autres personnes sont suspectées d'être touchées. Pour l'heure, on compte trois décès. Et puis les votes sont lancés pour le monument préféré des Français. Qui succédera au château de Chantilly, sacré l'an dernier ? 28 monuments sont en lice pour cette 6e édition et vous pouvez faire votre choix pour celui qui représentera votre région. Le vote est ouvert jusqu'au 22 mai sur le site de France Télévisions et le gagnant sera connu en septembre avant les journées du patrimoine. Et c'est la fin de ce rendez-vous d'information. Très bon après-midi.
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3: Cara Delevingne s'est fait connaître du grand public en débutant une carrière de mannequin. Mais rapidement, en plus des défilés et des campagnes pub, la star britannique se tourne aussi vers le cinéma afin d'interpréter plusieurs rôles dans le film La face cachée de Margot, Suicide Squad ou encore Valérian et la cité des mille planètes. Cette fois-ci, le modèle photo se lance dans la musique. Une nouvelle corde à son arc qui pourrait bien surprendre puisque Katy Perry et Gigi Hadid ont déjà validé ce projet. Sur son compte Insta, Cara a supprimé toutes les anciennes publications dans le but de présenter à ses fans son nouvel univers musical. À travers plusieurs publications, l'artiste de 33 ans se dévoile petit à petit. Comme elle, de nombreuses célébrités ont tenté leur chance en chanson, comme McFly l'an dernier ou plus récemment Cruz Beckham, le Benjamin du clan, qui s'est produit à Paris. Cara Delevingne s'apprête aussi à donner des concerts dans la capitale les 10 et 11 juin. Cette dernière se lance dans une tournée mondiale qui s'arrêtera notamment à Londres, Los Angeles ou encore New York.
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1: Bonjour à toutes et tous. Le député Charles Alloncle prend la parole après la publication de son rapport sur l'audiovisuel public. Et l'élu du groupe UDR, Éric Ciotti, dénonce de fausses informations, assurant que la privatisation n'a pas lieu d'être. Il a aussi salué le succès populaire de la commission d'enquête. Dans son rapport rendu public ce matin, il fait des recommandations, notamment pour faire des économies à France Télévisions. Le Premier ministre a lui estimé que ce rapport passe à côté de l'essentiel. Sébastien Lecornu, qui vient d'évoquer le dossier des carburants à l'Assemblée nationale. Alors que les prix sont au plus haut, il reconnaît que la situation est difficile et grave et assure que le gouvernement ne ferme aucune porte. Une manifestation contre la hausse des prix des carburants est prévue à Orléans en fin de journée à l'appel de la CGT du Loiret. Et ces augmentations sont liées au conflit au Moyen-Orient et aux tensions dans le détroit d'Ormuz. Emmanuel Macron a de nouveau appelé cet après-midi à rouvrir le détroit stratégique et ajoute que toute escalade est une faute qui nourrit la guerre. De son côté, l'armée américaine assure pouvoir reprendre des opérations majeures de combat si l'ordre est donné par Donald Trump, tout en affirmant que le cessez-le-feu avec l'Iran tient toujours. Les États-Unis volent au secours du monde, a aussi déclaré le secrétaire d'État à la défense américain. Retour à Paris avec ce meeting de la gauche ce soir. C'est pour célébrer les 90 ans du Front Populaire, mais surtout pour défendre l'organisation d'une primaire en vue de la prochaine présidentielle. On y attend notamment Olivier Faure pour le PS, Marine Tondelier pour les écologistes, mais aussi Lucie Castet, François Ruffin ou encore Clémentine Autain. Et puis le foot, 20 ans pour Arsenal, 10 ans pour l'Atlético. L'attente va prendre fin ce soir pour l'un de ces deux clubs qui retrouvera la finale de la Ligue des Champions. Gunners et Colchoneros se retrouvent à Londres pour la demi-finale retour, une semaine après le nul 1 partout à Madrid. L'autre demi-finale opposera demain soir le PSG au Bayern Munich. Les Parisiens l'avaient emporté, on le rappelle, 5-4 à l'aller après un match spectaculaire. Et c'est la fin de cette édition. Très bon après-midi à notre écoute.
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1: Bonsoir à toutes et tous. La manifestation dite comité du 9 mai, interdite ce week-end à Paris, annonce de la préfecture de police. Elle a pris un arrêté contre ce rassemblement nationaliste d'ultra-droite. Un autre interdit également les contre-manifestations prévues samedi à l'appel de collectifs antifascistes. Le préfet évoque le risque de troubles graves à l'ordre public. Un ex-animateur périscolaire jugé pour agression sexuelle et harcèlement sexuel sur des enfants dans une école à Paris. Le procès s'est ouvert en début d'après-midi et il se tient à huis clos. C'est le premier depuis le début des affaires dans le périscolaire de la capitale il y a un an. L'ancien animateur de 47 ans, accusé par une dizaine de jeunes filles, encourt 10 ans de prison. Un échange aujourd'hui entre le président français et son homologue iranien. Il a été annoncé par Emmanuel Macron qui termine son voyage en Arménie. Le chef de l'État affirme aussi qu'aucune paix ne peut se négocier si elle se joue sur la loi du plus fort. Notez que de nouvelles attaques iraniennes ont eu lieu sur les Émirats arabes unis cet après-midi qui indiquent avoir activé le système de défense aérienne. En France, il y a eu l'été dernier plus de 400 noyades mortelles. C'est 16% de plus que l'année précédente selon le bilan de Santé publique France. Et on compte parmi ces décès 57 enfants et adolescents. Au total, plus de 1400 noyades entre début juin et fin septembre, une conséquence des fortes chaleurs selon Santé publique France. On a toujours deux départements en alerte météo, vigilance orange sur la Mayenne et sur la Sarthe. Touché depuis ce matin par un épisode de pluie durable, il est déjà tombé plus de 50 mm au Mans. Ces pluies doivent faiblir dans la soirée. Et puis 4000 supporters parisiens vont faire le déplacement à Munich pour la demi-finale retour de Ligue des Champions. C'est demain en Allemagne après la courte victoire du PSG à l'aller. Les joueurs parisiens vont s'entraîner tout à l'heure à l'Allianz Arena. Et puis on connaîtra ce soir le premier qualifié pour la finale. Ça se joue entre Arsenal et l'Atlético Madrid. Il y avait eu un partout au match aller. Voilà pour l'info. Très bonne fin d'après-midi.
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1: Bonsoir à tous. Il salue le succès populaire de la commission d'enquête sur l'audiovisuel public. Charles Alonque a pris la parole cet après-midi après la publication de son rapport ce matin et le député UDR évoque un électrochoc nécessaire après avoir fait ses recommandations, notamment pour faire des économies drastiques à France Télévisions. Christophe Glaize renonce à son pourvoi en cassation. Le journaliste sportif est détenu en Algérie depuis plus de 300 jours. Condamné en appel à 7 ans de prison, il décide finalement de ne pas se pourvoire une dernière fois en justice. Sa famille en appelle à la grâce présidentielle algérienne. Notez que demain, une manifestation est prévue à Agen, d'où est originaire Christophe Glaize, à l'appel d'avocats et de journalistes. On en vient à l'actualité internationale avec cette nouvelle alerte sur les Émirats Arabes Unis. Le pays du Golfe accuse l'Iran d'envoyer des missiles et des drones sur ses infrastructures et assure les intercepter. Donald Trump, lui, vient de prendre la parole depuis la Maison-Blanche. Le président américain affirme que les Iraniens n'ont aucune crédibilité. Il dit aussi que les États-Unis ont complètement détruit leur arsenal nucléaire. Et depuis l'Arménie, Emmanuel Macron a lui de nouveau appelé cet après-midi à rouvrir le détroit d'Ormuz. Le chef de l'État qui estime aussi que toute escalade est une faute qui nourrit la guerre. Il a annoncé qu'il allait parler aujourd'hui avec le président iranien. Notez enfin qu'en France, concernant le prix des carburants, bientôt de nouvelles aides. Le Premier ministre indique que les dispositifs de soutien vont changer d'ampleur et d'échelle. À l'Assemblée, Sébastien Lecornu a reconnu que la situation était difficile et grave. Des annonces du gouvernement sont attendues pour la semaine prochaine. Enfin, le foot et les joueurs du PSG sont arrivés à Munich. Les Parisiens vont s'entraîner tout à l'heure à l'Allianz Arena avant leur demi-finale retour de Ligue des Champions demain soir face au Bayern. Et Luis Enrique a dévoilé son groupe de 23 joueurs. Ce sera sans Achraf Hakimi blessé au match aller. L'autre place en finale de Ligue des Champions se joue dès ce soir entre Arsenal et l'Atlético. Après un nul 1 partout à l'aller à Madrid, le coup d'envoi à Londres, c'est à 21h. Bonne fin de journée.
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5: Mardi 5 mai, voici le bulletin météo pour les îles du Nord. Et c'est un ciel clair avec un soleil bien présent qui sont prévus pour aujourd'hui. Quelques petites pluies pourraient venir nous rafraîchir durant l'après-midi. Elles seront de faible intensité et très localisées. L'Alizé va souffler autour de 20 km/h et les températures seront comprises entre 28 degrés le matin et au moins 31 degrés à l'ombre cet après-midi. La mer est peu agitée à agiter avec des creux légèrement supérieurs à 1,20 m dans une houle orientée essentiellement à l'est. Mercredi, nous retrouverons un flux d'air plus sec avec un temps toujours chaud et bien ensoleillé. Et il n'y aura pas de changement significatif d'ici la fin de la semaine. Et si vous voulez avoir encore plus d'infos sur la météo, n'hésitez pas à aller sur météo-tropical.fr. Bonne journée.
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1: Dans les communiqués pour Saint-Martin, aujourd'hui la collectivité informe les parents d'élèves de la suspension des inscriptions scolaires en ligne pour les enfants rentrant en école maternelle et en classe de cours préparatoire pour l'année scolaire 2026-2027. En effet, ce nouveau service en ligne rencontre des aléas techniques qui nécessitent de suspendre ce dispositif jusqu'à nouvel ordre. Des difficultés surviennent lors de l'inscription en ligne, dans l'utilisation de l'application concernée. Par conséquent, les inscriptions ne sont donc plus réalisables pour l'année scolaire 2026-2027. Les parents sont invités à télécharger sur le site de la collectivité www.com-saint-martin.fr les formulaires pour les inscriptions en école maternelle et en école primaire. Une fois les pièces réunies et le dossier dûment complété, les parents doivent aller le déposer au bureau des affaires scolaires avant le 22 mai prochain. Les demandes de transfert ou les nouvelles inscriptions pour rapprochement de fratrie ou de domicile ou encore les demandes des nouveaux arrivants scolarisés dans le privé ou ailleurs, ainsi que les demandes de dérogation seront étudiées au cas par cas par la commission de l'éducation et accordées dans la limite des places disponibles. Dans ces situations, le formulaire est à retirer au service des affaires scolaires à l'annexe de la collectivité, l'ancienne école du bord de mer, rue de la Liberté à Marigot. Pour toute inscription, vous devrez fournir une photocopie du livret de famille ou d'un extrait d'acte de naissance, photocopie des pages de vaccination du carnet de santé, les vaccins doivent bien sûr être à jour, un certificat médical d'aptitude à la vie en milieu scolaire pour les enfants de maternelle non scolarisés et un certificat de radiation en cas de demande de transfert ou pour une nouvelle inscription pour les enfants déjà scolarisés et en cas de changement d'établissement scolaire public ou privé. Concernant les parents, on demandera une pièce d'identité des représentants légaux, un justificatif de domicile au nom des représentants légaux de moins de 3 mois. Un avis d'imposition ou de non-imposition 2024 des deux parents est obligatoire pour toute inscription d'un enfant né en 2024. Et puis, sans justificatif d'adresse au nom des représentants légaux, vous devez fournir une attestation d'adressage en cours de validité. Et puis, pour les personnes concernées, la photocopie du jugement du tribunal pour l'exercice de l'autorité parentale et la pièce d'identité des ascendants ou des personnes légalement responsables en cas de séparation ou de divorce. Pour toute information complémentaire, n'hésitez pas à contacter le service des inscriptions scolaires à l'annexe de la collectivité qui accueille le public du lundi au vendredi de 8h30 à 12h30 et de 13h à 15h. Vous pouvez également les contacter par mail à l'adresse suivante inscriptionscolaire@com-saint-martin.fr.
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1: Bonsoir à tous. Total Energy ne va pas non plus s'excuser de performer et de réussir dans son domaine. Il faut au contraire en être fier. Il n'y a aucune honte. C'est ce qu'affirme Patrick Pouyanné, le patron de l'entreprise, dans une interview à Sud-Ouest. Le bénéfice net du géant français de l'énergie a bondi de 51% au premier trimestre en raison de l'envolée des prix du pétrole lié à la guerre en Iran. Sébastien Lecornu promet, lui, de changer d'échelle et d'adapter les dispositifs de soutien face à la flambée des prix des carburants. Le Premier ministre a reconnu devant l'Assemblée nationale que la situation était particulièrement difficile et grave en raison de cette guerre au Moyen-Orient. Le gouvernement, qui s'exprimera en début de semaine prochaine sur le soutien à apporter à l'activité économique française. Au Moyen-Orient, la trêve pourrait prendre fin. Le chef d'état-major des armées des États-Unis a affirmé aujourd'hui que l'armée américaine était prête à reprendre des opérations majeures de combat si l'ordre était donné par Donald Trump. Le président des États-Unis, de son côté, a appelé l'Iran à hisser le drapeau blanc. Dans l'actualité également, le durcissement de l'acquisition de la nationalité française pour les enfants nés à Mayotte de parents étrangers entrera en vigueur demain. Le décret est paru hier au Journal officiel. La loi avait été adoptée en avril 2025. Elle prévoit désormais que les deux parents vivent sur le sol français depuis un an au moins au moment de la naissance et non plus trois mois. Arina Sabalenka monte au filet. La numéro 1 mondiale de tennis s'est dite prête à boycotter les tournois du Grand Chelem afin d'obtenir une meilleure répartition des revenus. La dotation globale pour la prochaine édition de Roland-Garros a augmenté de 10%. Cela signifie que la part des joueurs restera en dessous de 15% alors qu'ils en réclament 22. Et puis le livre Clément, signé du musicien et comédien Romain Lemire, a décroché aujourd'hui le prix Goncourt du premier roman. Cette œuvre raconte les viols que son père lui a fait subir. Elle témoigne de la construction de soi après l'inceste. Bonne soirée à tous à notre écoute.
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3: Mardi 5 mai, voici le bulletin météo pour les îles du Nord. Et c'est un ciel clair avec un soleil bien présent qui sont prévus pour aujourd'hui. Quelques petites pluies pourraient venir nous rafraîchir durant l'après-midi. Elles seront de faible intensité et très localisées. L'Alizé va souffler autour de 20 km/h et les températures seront comprises entre 28 degrés le matin et au moins 31 degrés à l'ombre cet après-midi. La mer est peu agitée avec des creux légèrement supérieurs à 1,20 m dans une houle orientée essentiellement à l'est. Mercredi, nous retrouverons un flux d'air plus sec avec un temps toujours chaud et bien ensoleillé. Et il n'y aura pas de changement significatif d'ici la fin de la semaine. Et si vous voulez avoir encore plus d'infos sur la météo, n'hésitez pas à aller sur météo-tropical.fr. Bonne journée.
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1: Dans l'agenda aujourd'hui, direction le théâtre La Chapelle à Oriente-Bay. Et si vous avez toujours rêvé de monter sur scène, si votre entourage ne cesse de vous répéter « tu devrais en faire un sketch » ou pire encore, si vous avez perdu un pari, eh bien c'est l'occasion ou jamais, puisque la scène ouverte qui se tient deux fois par an à La Chapelle revient ce samedi 9 mai. Alors, à vous de jouer. Venez avec un sketch de votre choix, écrit par vos soins, ou bien encore repris dans le répertoire des grands comiques, un duo, un monologue, ou même un numéro de claquette si le cœur vous en dit, vous serez les bienvenus pour ce moment incroyable que vous propose le théâtre La Chapelle avec cette scène ouverte. Le tarif spectateur est de 15 euros et 10 euros pour les participants. Vous pouvez vous procurer vos billets directement en ligne sur théâtresxm.fr ou à La Chapelle à Oriente-Bay du lundi au vendredi de 18h à 19h.
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1: 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Cara Delevingne s'est fait connaître du grand public en débutant une carrière de mannequin. Mais rapidement, en plus des défilés et des campagnes pub, la star britannique se tourne aussi vers le cinéma afin d'interpréter plusieurs rôles dans le film La face cachée de Margot, Suicide Squad ou encore Valérian et la cité des mille planètes. Cette fois-ci, le modèle photo se lance dans la musique. Une nouvelle corde à son arc qui pourrait bien surprendre puisque Katy Perry et Gigi Hadid ont déjà validé ce projet. Sur son compte Insta, Cara a supprimé toutes les anciennes publications dans le but de présenter à ses fans son nouvel univers musical. À travers plusieurs publications, l'artiste de 33 ans se dévoile petit à petit. Comme elle, de nombreuses célébrités ont tenté leur chance en chanson, comme McFly l'an dernier, ou plus récemment, Cruz Beckham, le Benjamin du clan, qui s'est produit à Paris. Cara Delevingne s'apprête aussi à donner des concerts dans la capitale les 10 et 11 juin. Cette dernière se lance dans une tournée mondiale qui s'arrêtera notamment à Londres, Los Angeles ou encore New York.
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1: Bonsoir à tous. Il faut absolument que l'Iran passe un accord, sinon les choses vont se terminer très rapidement. Les mots de Donald Trump ce soir depuis la Maison Blanche. Le président des États-Unis a confirmé que les gardiens de la Révolution avaient tenté de s'attaquer aux navires américains dans le détroit d'Ormuz. L'Iran qui aurait aussi lancé plusieurs missiles sur les Émirats Arabes Unis ces dernières heures. Le pays du Golfe dénonce une escalade très dangereuse. Emmanuel Macron a encore appelé à la réouverture du détroit d'Ormuz aujourd'hui. Après ce regain de tension entre l'Iran et les États-Unis, la France a une position constante depuis le début. Nous appelons à la cessation de toutes les hostilités, au retour des négociations diplomatiques et au bon respect de tous les pays de la région, a réaffirmé le chef de l'État depuis Erevan en Arménie. Le prix du pétrole au cœur des préoccupations. Sébastien Lecornu s'exprimera en début de semaine prochaine. Il s'agira d'adapter les dispositifs de soutien à l'activité économique française face à la flambée des prix des carburants liés à la guerre au Moyen-Orient. Il est détenu depuis presque un an en Algérie. Christophe Glaize a renoncé à son pourvoi en cassation, selon sa famille. Le journaliste français s'en remet désormais à la clémence du président Tebboune. Christophe Glaize a été condamné à 7 ans de prison pour apologie du terrorisme en raison d'un reportage réalisé en Kabylie. L'Académie nationale de médecine s'est prononcée en faveur aujourd'hui de l'obligation vaccinale des soignants contre la grippe. Dans son rapport, elle déplore une recommandation trop peu suivie, alors que l'efficacité du sérum est bien démontrée. La Haute Autorité de Santé, elle, se prononcera au début de l'été. Et puis on termine par un mot de football. Antoine Griezmann et l'Atlético Madrid défient ce soir Arsenal en demi-finale retour de Ligue des Champions. Après le nul chez eux à l'aller, en cas de victoire, l'ancien international français accéderait à sa deuxième finale européenne. L'autre demi-finale opposera le Bayern au PSG demain soir après le match fou de l'aller remporté par les Parisiens 5-4. Bonne soirée à tous à notre écoute.
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1: Il est 15h.
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3: Bonsoir à tous. Cette nouvelle passe d'armes entre Téhéran et Washington, les gardiens de la Révolution ont promis ce soir une riposte ferme aux navires qui tenteraient de franchir le détroit d'Hormuz autrement que par le trajet qu'ils imposent. Donald Trump a demandé à l'Iran de passer un accord, sinon les choses se termineront très rapidement, déclaration du président américain depuis la Maison-Blanche ce soir. Les Émirats arabes unis ont indiqué de leur côté que leur défense aérienne a intercepté des missiles et des drones tirés d'Iran pour une deuxième journée consécutive, et ce malgré le cessez-le-feu en vigueur depuis le 8 avril dernier dans la région. En parallèle, Israël s'est dit prêt à déployer toute l'armée de l'air contre l'Iran si nécessaire, selon son nouveau chef lors de sa cérémonie de prise de poste. Concernant les prix de l'énergie, Emmanuel Macron a appelé hier à une réponse européenne en cas de profits pétroliers excessifs, mais le PDG de Total Energy a d'ores et déjà prévenu son groupe ne plafonnera plus les prix à la pompe en cas de taxes sur les profits exceptionnels. Dans l'actualité également, la justice allemande a ordonné aujourd'hui l'internement en hôpital psychiatrique de l'automobiliste qui a fauché des passants hier dans le centre-ville de Leipzig, causant la mort de deux personnes. Les enquêteurs ont exclu le mobile politique ou religieux, mais évoqué un acte délibéré motivé par une folie meurtrière. Aucun nouveau cas symptomatique d'antivirus n'a été identifié à bord du navire de croisière immobilisé depuis dimanche dernier près du Cap-Vert. L'Organisation mondiale de la santé fait état de deux cas confirmés d'antivirus et de 5 autres suspects. Elle suspecte une transmission interhumaine. 5 Français sur les 149 passagers se trouveraient à bord de ce bateau. Et puis on termine par un mot de cyclisme féminin. C'est la Française Cédrine Kerbaol qui a remporté ce soir la 3e étape du Tour d'Espagne à la Corogne. À 4 étapes de la fin de la course, 3 autres Françaises sont classées à moins de 18 secondes du maillot rouge. Evita Music, Pauline Ferrand-Prévot et Marion Bunel. Excellente soirée à tous à notre écoute.
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1: Bonsoir à tous. Sébastien Lecornu promet de changer d'échelle et d'adapter les dispositifs de soutien face à la flambée des prix des carburants liés à la guerre au Moyen-Orient. Le Premier ministre a reconnu devant l'Assemblée nationale que la situation était très difficile et grave. Le gouvernement qui s'exprimera en début de semaine prochaine sur le soutien apporté à l'activité économique française. Total Energy ne va pas non plus s'excuser de performer, de réussir dans son domaine. C'est ce qu'affirme Patrick Pouyanné, le patron de l'entreprise. Dans une interview à Sud-Ouest, le bénéfice net du géant français de l'énergie a bondi de 51% au premier trimestre en raison de l'envolée des prix du pétrole. Au Moyen-Orient, la trêve plus que jamais fragilisée. Donald Trump a appelé ce mardi soir l'Iran à hisser enfin le drapeau blanc, tandis que les gardiens de la révolution ont promis une riposte ferme aux navires qui tenteraient de franchir le détroit d'Ormuz autrement que par le trajet qu'ils imposent. Les Émirats arabes unis déplorent une nouvelle journée d'attaques massives iraniennes sur leur sol, ce que démentent les autorités iraniennes. Dans l'actualité également, deux malades se trouvant à bord du navire de croisière Ondus seront évacués vers les Pays-Bas, une date encore non précisée. C'est ce qu'a rapporté ce mardi soir le croisiériste néerlandais qui exploite le navire immobilisé depuis dimanche dernier près du Cap-Vert en raison d'un foyer d'antivirus à bord. 3 décès sont déjà déplorés. 5 Français se trouvent à bord. 18 mois de prison avec sursis requis à l'encontre d'un animateur d'une école parisienne. Il a été jugé ce mardi devant le tribunal correctionnel de Paris pour agression sexuelle sur mineur. Une peine conditionnée au bon respect de l'interdiction d'exercer une activité en lien avec des enfants. La décision devrait être rendue le 16 juin. Et puis c'est un retour attendu du groupe de rock mythique. Les Rolling Stones annoncent la sortie d'un nouvel album pour le 10 juillet prochain. Ce sera le 25e album studio des Stones au Royaume-Uni avec des influences blues, country et rock. Excellente soirée à tous à notre écoute.
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1: Dans l'agenda aujourd'hui, direction le théâtre La Chapelle à Oriente-Bé. Et si vous avez toujours rêvé de monter sur scène, si votre entourage ne cesse de vous répéter « tu devrais en faire un sketch » ou pire encore, si vous avez perdu un pari, eh bien c'est l'occasion ou jamais, puisque la scène ouverte qui se tient deux fois par an à La Chapelle revient ce samedi 9 mai. Alors, à vous de jouer. Venez avec un sketch de votre choix, écrit par vos soins, ou bien encore repris dans le répertoire des grands comiques, un duo, un monologue, ou même un numéro de claquette, si le cœur vous en dit, vous serez les bienvenus pour ce moment incroyable que vous propose le théâtre La Chapelle avec cette scène ouverte. Le tarif spectateur est de 15 euros et 10 euros pour les participants. Vous pouvez vous procurer vos billets directement en ligne sur theatresxm.fr ou à La Chapelle à Oriente-Bé du lundi au vendredi de 18h à 19h.
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1: Bonsoir à tous. La phase offensive contre l'Iran est désormais terminée. C'est ce qu'a annoncé ce mardi soir Marco Rubio. Le secrétaire d'État américain s'exprimait lors d'un point presse depuis Washington. Dans la foulée, les cours du pétrole ont reculé après l'annonce de deux traversées de navires marchands escortées par les Américains dans le détroit d'Ormuz. Un premier succès selon Washington pour l'opération Projet Liberté. Le prix du baril de Brent a perdu 4%, tout comme son équivalent américain. Et justement, concernant les prix de l'énergie, Emmanuel Macron avait appelé lundi à une réponse européenne en cas de profits pétroliers excessifs. Mais le PDG de Total Energy a d'ores et déjà prévenu. Son groupe ne plafonnera plus les prix à la pompe en cas de mise en place de taxes sur les produits exceptionnels. Sébastien Lecornu, lui, promet de changer d'échelle et d'adapter les dispositifs de soutien face à la flambée des prix des carburants. Le Premier ministre a reconnu devant l'Assemblée nationale ce mardi que la situation était difficile et grave. Le gouvernement qui s'exprimera en début de semaine prochaine sur le soutien à apporter à l'activité économique. Beaucoup d'inquiétudes autour de l'état de santé de Narges Mohammadi, la lauréate du prix Nobel de la paix 2023, est incarcérée en Iran depuis décembre dernier pour avoir critiqué les autorités religieuses du pays. Et elle serait actuellement entre la vie et la mort, selon ses soutiens. Son avocate à Paris a exhorté Emmanuel Macron à adopter une position forte. Amazon affiche ses ambitions en France. Le géant américain de l'e-commerce a annoncé un investissement de plus de 15 milliards d'euros sur 3 ans, avec à la clé la création de plus de 7000 emplois en CDI. Cette enveloppe comprendra la construction de nouveaux sites logistiques ou encore le développement des capacités de cloud et d'intelligence artificielle. Et puis Adèle Hanel va publier son premier livre. La comédienne, militante féministe, figure majeure de MeToo, avait quitté le monde du cinéma en mai 2023. Son premier récit intitulé Vise et juste aux éditions de l'Arche sortira le 21 août prochain. Bonne soirée à tous à notre écoute.
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3: Une fin de journée plutôt clémente dans nos îles avec un petit vent d'est et le thermomètre qui affiche autour de 27 degrés et 26 degrés pour cette nuit. Demain mercredi, c'est une journée agréable qui nous attend avec encore quelques nuages qui persisteront en matinée. Puis le ciel deviendra plus clair et le soleil pourra s'exprimer largement avec des températures aux alentours de 31 degrés à l'ombre et à l'abri. L'Alizé va légèrement faiblir pour souffler à une vingtaine de kilomètres heure et la mer restera peu agitée avec des creux d'1,20 m environ. Dans une petite houle d'est. Le vent et la mer garderont les mêmes caractéristiques jeudi et vendredi et le temps restera chaud et bien ensoleillé, au moins jusqu'au week-end prochain. Ce soir, le soleil va se coucher à 18h34, il se lèvera à 5h41 demain mercredi. Et si vous voulez encore plus de précisions sur les prévisions météo, allez sur météo-tropical.fr. Bonne soirée.
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2: Cara Delevingne s'est fait connaître du grand public en débutant une carrière de mannequin. Mais rapidement, en plus des défilés et des campagnes pub, la star britannique se tourne aussi vers le cinéma afin d'interpréter plusieurs rôles dans le film La face cachée de Margot, Suicide Squad ou encore Valérian et la cité des mille planètes. Cette fois-ci, le modèle photo se lance dans la musique. Une nouvelle corde à son arc qui pourrait bien surprendre puisque Katy Perry et Gigi Hadid ont déjà validé ce projet. Sur son compte Insta, Cara a supprimé toutes les anciennes publications dans le but de présenter à ses fans son nouvel univers musical. À travers plusieurs publications, l'artiste de 33 ans se dévoile petit à petit. Comme elle, de nombreuses célébrités ont tenté leur chance en chanson, comme McFly l'an dernier ou plus récemment Cruz Beckham, le Benjamin du clan, qui s'est produit à Paris. Cara Delevingne s'apprête aussi à donner des concerts dans la capitale les 10 et 11 juin. Cette dernière se lance dans une tournée mondiale qui s'arrêtera notamment à Londres, Los Angeles ou encore New York.
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1: Mardi 5 mai 2026, voici les communiqués pour Saint-Barthélemy. Et tout d'abord, la collectivité informe la population qu'un léger dépassement du seuil de référence a été constaté dans la baie de Marigot avec une concentration moyenne en gaz H2S, hydrogène sulfuré, sur 12 heures supérieure à 1 ppm. Cette situation modérée à ce stade s'inscrit dans un contexte de décomposition de sargasses avec un risque élevé de nouveaux échouages dans les prochains jours. Sachez que depuis 2024, des capteurs assurent un suivi en continu des concentrations d'hydrogène sulfuré et d'ammoniac à Marigot et à Lens-des-Cailles. Ce suivi est confié depuis 2025 à Madininer, garantissant ainsi une meilleure réactivité. La collectivité poursuit les opérations de ramassage, principalement à terre, afin de limiter l'accumulation des algues. En parallèle, des solutions structurelles sont en cours de déploiement, comme la conception de barrages anti-sargasses confiés à EGIS ou le lancement des travaux pour la baie de Marigot, prévu en juillet 2026. L'ARS recommande pour des concentrations entre 1 et 5 ppm d'éviter les zones d'échouage et de s'éloigner en cas d'odeur, d'avoir une vigilance accrue pour les personnes vulnérables et en cas de symptômes comme des irritations, des maux de tête ou encore des gênes respiratoires, consulter un professionnel de santé. Il est donc recommandé d'éviter la baie de Marigot dans les prochains jours, en particulier pour les personnes sensibles, et de rester vigilant à proximité des zones concernées. La collectivité reste pleinement mobilisée en lien avec l'ARS et les services de l'État pour suivre l'évolution de la situation et limiter l'impact sur la santé et le cadre de vie. Et puis gros plan sur l'événement Saveurs Caraïbes qui revient pour une nouvelle édition riche en saveurs, en musique et en découvertes culturelles. Rendez-vous vendredi 8, samedi 9 et dimanche 10 mai pour célébrer la diversité culinaire et artistique des Antilles. Et cette année, l'événement met à l'honneur des invités venus de l'île de Nevis avec la participation d'artisans, d'artistes et de chefs. Une occasion unique de découvrir les traditions culinaires et culturelles de cette île voisine à travers des démonstrations, des dégustations et des performances musicales. Vendredi 8, vous pourrez assister à la soirée Rétro Sisol animée par l'association Tijuana Salsa. Et puis samedi 9 et dimanche 10 mai, à partir de 17h, le quai Général de Gaulle accueillera le village Saveurs Caraïbes avec des stands d'artisans de Nevis et des producteurs de Saint-Barthélemy, des animations proposées par la TE, un espace maquillage avec Vicky's Fairies, une offre variée de restauration et de boissons et une animation musicale accompagnée d'initiations au steel pan et des concerts. Saveurs Caraïbes invite le public à vivre une expérience immersive, festive et gourmande au rythme de la Caraïbe, vendredi, samedi et dimanche prochain.
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1: Bonsoir à tous. Nous en avons fini avec cette étape. Marco Rubio a annoncé que l'opération militaire lancée en février par les États-Unis contre l'Iran était désormais terminée. Le secrétaire d'État américain estime que la priorité américaine est la réouverture du détroit d'Ormuz. Washington qui salue un premier succès pour l'opération Projet Liberté lancée dimanche dernier. Deux navires marchands ont pu franchir le détroit escorté par la marine américaine. L'Iran, de son côté, promet une riposte ferme aux navires qui n'observeraient pas ses directives dans le détroit d'Ormuz et dément par ailleurs catégoriquement avoir attaqué les Émirats arabes unis. Le pays du Golfe dit pourtant avoir activé sa défense aérienne pour le second jour consécutif face à des missiles et des drones tirés depuis l'Iran. Emmanuel Macron qui a encore appelé à la réouverture du détroit d'Ormuz. La France a une position constante depuis le début. Nous appelons à la cessation de toutes les hostilités, au retour des négociations diplomatiques et au bon respect de tous les pays de la région, a réaffirmé le chef de l'État français depuis Erevan en Arménie. Dans l'actualité également, une enquête pour homicide involontaire ouverte après la mort de deux militaires âgés de 24 et 30 ans dans un accident de plongée mardi à Angers au cours d'un exercice organisé dans la rivière Maine. Les autopsies auront lieu dans les jours à venir. Le matériel de plongée a été saisi, il sera analysé. Trois personnes vont être évacuées du MV de Hondius aux Pays-Bas via le Cap Vert. Une annonce de l'opérateur néerlandais, le navire de croisière immobilisé depuis dimanche en raison d'un foyer d'antivirus à bord, repartira ensuite vers les îles Canaries. 149 passagers se trouvent à bord du bateau, dont 5 Français. Puis on termine par un mot de football et la fin du rêve pour l'Atlético en Ligue des Champions. Une semaine après un match nul à Madrid, Arsenal s'est imposé ce mardi soir à l'Emirates Stadium face à l'équipe d'Antoine Griezmann qui voit s'envoler son rêve de disputer une seconde finale de Ligue des Champions, la quatrième du club. Voilà pour l'actualité. Très belle soirée à tous à notre écoute.
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5: Une fin de journée plutôt clémente dans nos îles avec un petit vent d'est et le thermomètre qui affiche autour de 27 degrés et 26 degrés pour cette nuit. Demain mercredi, c'est une journée agréable qui nous attend avec encore quelques nuages qui persisteront en matinée. Puis le ciel deviendra plus clair et le soleil pourra s'exprimer largement avec des températures aux alentours de 31 degrés à l'ombre et à l'abri. L'Alizé va légèrement faiblir pour souffler à une vingtaine de kilomètres heure et la mer restera peu agitée avec des creux d'1,20 m environ. Dans une petite houle d'est. Le vent et la mer garderont les mêmes caractéristiques jeudi et vendredi et le temps restera chaud et bien ensoleillé, au moins jusqu'au week-end prochain. Ce soir, le soleil va se coucher à 18h34. Il se lèvera à 5h41 demain mercredi. Et si vous voulez encore plus de précisions sur les prévisions météo, allez sur météo-tropical.fr. Bonne soirée.
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1: Dans l'agenda aujourd'hui, direction le théâtre La Chapelle à Oriente-Bé. Et si vous avez toujours rêvé de monter sur scène, si votre entourage ne cesse de vous répéter « tu devrais en faire un sketch » ou pire encore, si vous avez perdu un pari, eh bien c'est l'occasion ou jamais, puisque la scène ouverte qui se tient deux fois par an à La Chapelle revient ce samedi 9 mai. Alors, à vous de jouer. Venez avec un sketch de votre choix, écrit par vos soins, ou bien encore repris dans le répertoire des grands comiques, un duo, un monologue, ou même un numéro de claquette, si le cœur vous en dit, vous serez les bienvenus pour ce moment incroyable que vous propose le théâtre La Chapelle avec cette scène ouverte. Le tarif spectateur est de 15€ et 10€ pour les participants. Vous pouvez vous procurer vos billets directement en ligne sur théâtresxm.fr ou à La Chapelle à Oriente-Bé du lundi au vendredi de 18h à 19h.
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1: Voilà une vidéo qui est devenue virale sur les réseaux sociaux. Le jour du mariage de sa fille, c'est Nell qui, à 60 ans, a provoqué l'hilarité générale en se dirigeant vers l'hôtel en oubliant la mariée elle-même. Cette scène, immortalisée en vidéo avant d'être diffusée sur Internet, s'est déroulée en Angleterre. Nell a avancé seul vers l'hôtel où attendait le marié. Il pensait qu'il, c'est-à-dire le personnel en charge du mariage, lui avait dit de marcher, alors qu'en fait, il lui avait dit d'attendre. Problème, il n'avait pas remarqué qu'Amy, donc sa fille de 30 ans, n'était pas à ses côtés. Alors que le sexagénaire avait presque atteint l'hôtel, un employé lui a couru après pour lui signaler sa bévue. Les rires ont alors éclaté dans la salle. Nell a ensuite réussi son deuxième passage jusqu'à l'hôtel, cette fois aux côtés de sa fille. Cette dernière a conclu « C'était un moment spécial qu'aucun d'entre nous n'oubliera. » Voilà un papa qui n'est pas prêt de laisser partir sa fille, non ?

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1: Bonsoir à tous. Le prix du pétrole au cœur a des préoccupations. Sébastien Lecornu s'exprimera en début de semaine prochaine. Le Premier ministre dit vouloir adapter les dispositifs de soutien à l'activité économique face à la flambée des prix des carburants liés à la guerre au Moyen-Orient. Emmanuel Macron avait appelé à une réponse européenne en cas de profits pétroliers excessifs, mais le PDG de Total Energy a déjà prévenu. Son groupe ne plafonnera plus les prix à la pompe en cas de taxes sur les profits exceptionnels. En attendant, les cours du pétrole ont reculé ce mardi soir après l'annonce de deux traversées de navires marchands escortées par les Américains dans le détroit d'Ormuz. Le prix du baril de Brent a perdu 4%, tout comme son équivalent américain. Un premier succès selon Washington pour l'opération Projet Liberté lancée dimanche. Sur le front de l'offensive américaine en Iran, Marco Rubio affirme qu'elle est terminée. Le secrétaire d'État américain a affirmé que l'objectif des États-Unis était désormais la réouverture du détroit d'Ormuz. Dans le reste de l'actualité, le navire de croisière MV Onduse débarquera finalement dans les îles Canaries. Les passagers devraient arriver d'ici 3 à 4 jours. Une annonce du ministère de la Santé espagnol ce mardi soir. Une fois sur place, l'équipage et les passagers seront examinés, pris en charge et rapatriés dans leurs pays respectifs. 5 Français se trouvent actuellement à bord. Les partisans de l'Union à gauche tenaient ce mardi soir un meeting commun à Paris pour relancer le processus de primaire de la gauche non mélenchoniste pour l'élection présidentielle de 2027. Candidate du nouveau Front populaire pour Matignon, Lucie Castet, a assuré que cette primaire n'était pas une chimère. Selon elle, l'union de la gauche a l'organisation et les moyens de mobiliser des millions d'électeurs. Et puis les retrouvailles ce mercredi soir entre le Bayern et le PSG, un peu plus d'une semaine après la victoire des Parisiens, 5 à 4 au Parc des Princes, à l'issue d'un match complètement fou. Les deux clubs s'affrontent à nouveau, cette fois-ci à Munich, en demi-finale retour. Le vainqueur affrontera Arsenal, tombeur de l'Atlético Madrid. Bonne soirée à tous à notre écoute.
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3: Une fin de journée plutôt clémente dans nos îles avec un petit vent d'est et le thermomètre qui affiche autour de 27 degrés et 26 degrés pour cette nuit. Demain mercredi, c'est une journée agréable qui nous attend avec encore quelques nuages qui persisteront en matinée. Puis le ciel deviendra plus clair et le soleil pourra s'exprimer largement avec des températures aux alentours de 31 degrés à l'ombre et à l'abri. La Lisée va légèrement faiblir pour souffler à une vingtaine de kilomètres heure et la mer restera peu agitée avec des creux d'un mètre vingt environ dans une petite houle d'est. Le vent et la mer garderont les mêmes caractéristiques jeudi et vendredi et le temps restera chaud et bien ensoleillé, au moins jusqu'au week-end prochain. Ce soir, le soleil va se coucher à 18h34. Il se lèvera à 5h41 demain mercredi. Et si vous voulez encore plus de précisions sur les prévisions météo, allez sur météo-tropical.fr. Bonne soirée.
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3: 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Cara Delevingne s'est fait connaître du grand public en débutant une carrière de mannequin. Mais rapidement, en plus des défilés et des campagnes pub, la star britannique se tourne aussi vers le cinéma afin d'interpréter plusieurs rôles dans le film La face cachée de Margot, Suicide Squad ou encore Valérian et la cité des mille planètes. Cette fois-ci, le modèle photo se lance dans la musique. Une nouvelle corde à son arc qui pourrait bien surprendre puisque Katy Perry et Gigi Hadid ont déjà validé ce projet. Sur son compte Insta, Cara a supprimé toutes les anciennes publications dans le but de présenter à ses fans son nouvel univers musical. À travers plusieurs publications, l'artiste de 33 ans se dévoile petit à petit. Comme elle, de nombreuses célébrités ont tenté leur chance en chanson, comme McFly l'an dernier ou plus récemment Cruz Beckham, le Benjamin du clan, qui s'est produit à Paris. Cara Delevingne s'apprête aussi à donner des concerts dans la capitale les 10 et 11 juin. Cette dernière se lance dans une tournée mondiale qui s'arrêtera notamment à Londres, Los Angeles ou encore New York.
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